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1: Bonjour et bienvenue, très bon lundi, vous écoutez la radio de la Loire, il est 7h. Et pour débuter cette heure, voici les infos locales présentées par Valentin Barthévion. Bonjour.
2: Bonjour Christophe, bonjour à tous.
1: À la une, la deuxième semaine des Bifor de Courriot s'est terminée hier soir.
2: Mais pas de panique, une autre redémarre. Dès mercredi, c'est devenu un temps fort de l'été à Saint-Thé. Ce festival 100% ligérien propose chaque fin de semaine des ateliers, des animations et surtout des concerts au pied du Chevalement. Le tout gratuitement. Notre journaliste Lucie Gallu est allée faire traîner son micro sur place.
3: C'est dans une ambiance de bal celtique que les gens dansent ce soir au Puy Courriot. Et sur le site, chacun est libre de faire ce qu'il veut, c'est la raison de la présence de Rachel.
4: Il y a tout type d'âge, t'as la table, la nature, tu peux te poser même par terre, tu peux danser, enfin, tu peux manger, c'est super bon. On peut boire une petite bière ou juste venir pour observer, enfin, c'est ok quoi.
3: Pour Amélie qui est une habituée des Bifort Courriot, c'est grâce à la vue sur la mine emblématique qu'elle est ici.
5: Elle a été hyper bien mise en valeur, on reste aussi dans la nature et dans une un peu zone... industriel, friche, enfin, ça met une ambiance qui est un peu marrante, moi j'aime bien. Je recommande à fond la caisse.
3: Des groupes de tous les styles vont venir. Pour Anthony Navarra, l'un des organisateurs, la programmation a été rude et intense.
6: C'est un très très gros boulot, c'est beaucoup de préparation sur toute l'année. Il y a toute la programmation sur 57 jours d'ouverture, on programme à peu près 53 événements.
3: Les Bifor de Courriot continuent jusqu'au 4 septembre.
2: Et à noter que l'entrée est gratuite pour tous et que l'abus d'alcool est dangereux pour la santé, c'est à consommer avec modération. Dans l'actualité également, ça s'est passé ce week-end chez nous, un impressionnant incendie a touché l'Intermarché de Saint-Romain-le-Puy. Une superficie au total de 4000 m². Tout le personnel et les clients ont été évacués à temps. L'intervention a aussi entraîné la coupure de la ligne SNCF située à proximité immédiate du magasin. Heureusement, aucun blessé n'a été signalé.
1: Un incroyable rebondissement dans l'affaire Delphine Jubilard.
2: Oui, accusé d'avoir tué son épouse, Cédric Jubilard serait passé aux aveux selon la Dépêche du Midi. C'est un véritable coup de théâtre. Il aurait remis une lettre manuscrite à son avocat 5 ans après les faits. Pour rappel, le 17 octobre dernier, Cédric Jubilard a été reconnu coupable par la cour d'assises du Tarn d'avoir tué son épouse Delphine, cette infirmière de 33 ans dont le corps n'a jamais été retrouvé. Son procès en appel débutera en septembre. Lui avait été victime d'un homejacking en Suisse au mois de mai. Le Ligérien et ancien pilote automobile Alain Prost, originaire de Lorette, selon nos confrères de France Info, 5 personnes ont été interpellées depuis en Ile-de-France. 2 mineurs et 3 majeurs, ils sont suspectés de s'être introduits cagoulés au domicile du pilote tout en menaçant sa famille. Le butin récupéré dans un coffre-fort n'a toujours pas été retrouvé.
1: En sport, le Mexique et le Brésil disent au revoir à la Coupe du Monde.
2: Ouais, d'abord le Brésil de Neymar s'est incliné hier soir 2-1 face à la Norvège d'Erling Haaland. Ça passe en revanche pour l'Angleterre face au Mexique. Les Anglais ont gagné leur match 3-2. On rappelle que les Français se sont qualifiés ce week-end en quart de finale en s'imposant 1-0 face au Paraguay dans un match très compliqué où intensité et combat étaient les mots d'ordre. Et puis, semaine de match pour les Verts également. Ce n'est pas encore la Ligue 2, mais un match amical contre le football club Bielbienne, un club suisse. Le match aura lieu samedi à 18h à l'Envol Stadium d'Andrézieux. Si vous voulez suivre ce match de préparation des Verts, vous pouvez prendre vos places directement sur le site de la BFC. 6€ la place, c'est gratuit pour les moins de 10 ans. On rappelle également qu'un nouveau joueur a signé en fin de semaine dernière. Il s'agit de Jacob Breum, milieu offensif de 22 ans qui vient des Pays-Bas.
1: Et Valentin, on passe à la météo de ce lundi de cette semaine.
2: Encore une journée ensoleillée et chaude pour commencer la semaine. Aucun nuage en vue. On devrait atteindre les 29 degrés pour les maxi à Saint-Monnet-le-Château, 34 à Roanne, à Montbrison et à Saint-Galmier, 35 degrés à Saint-Thé et à Feur, 35 également à Bourg-Carvental et à Saint-Pierre-de-Beuf. Et ce sera encore une fois pareil toute la semaine, encore une semaine où on va avoir très chaud.
1: Eh bien, merci beaucoup, Valentin. On te retrouve tout à l'heure à la demi. Voici pour le retour des hits, Elena, Summer Body et Oria. Voici Soirée Mondaine.

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1: C'était Elena à l'instant avec Summer Body. Bienvenue à vous ce matin. On reprend les terrasses de l'été et aujourd'hui, eh bien, on va jouer avec le restaurant L'Albatros. C'est le resto de l'Hôtel du Golf à Saté sur les hauteurs. L'Hôtel du Golf et son restaurant, eh bien, offrent un petit havre de paix pour un déjeuner ou un dîner. En terrasse, dans un cadre raffiné, vue imprenable sur le beau parcours de golf stéphanois. Venez aussi profiter de vos repas au bord de la piscine. Et bien nous, aujourd'hui, on va vous offrir votre soirée pour deux d'une valeur de 60€. Vous pouvez vous sélectionner avec moi avant 10h. Dans un instant, Ménélique, quelle aventure. Et tout de suite, voici Bad Bunny avec Noé Bayol.

0: grandi avec Goldorak et l'inspecteur Gadget.
1: Et là qui va là.
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1: Comment on...

0: Ménélique, à l'instant, c'était Quelle aventure Ménélique que vous allez pouvoir voir sur scène. Ça va se passer bientôt. C'est à Rive-de-Gier avec le Rive Music Live avec pour cette première édition Fraîche, La Douille, Paga, Ménélique, Laura Main, qui est la chanteuse du groupe Native et d'autres talents locaux. Ça va se passer lundi 13 juillet. Et bah ouais, c'est férié le lendemain, vous allez pouvoir en profiter. C'est un grand concert gratuit sur la place de la Libération. Pensez comme un rendez-vous intergénérationnel. Il y aura du rap, de la variété, de la soul, du funk, de la musique électro, des artistes nationaux connus, comme je vous ai cité, et des locaux. Et d'ailleurs, à ce sujet, eh bien, on en parlera mercredi, puisque je recevrai Séverine Reynaud pour le Rive Music Live à venir. Dans un instant, on va s'écouter Bébé Rexha, c'est New Religion. Je vous souhaite un bon début de semaine, un bon lundi à l'écoute de la radio de la Loire. À tout de suite.
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0: Il est 7h30, voici un nouveau point sur l'actu avec Valentin Barthévion. Bonjour Valentin.
1: Bonjour Christophe, bonjour à tous.
0: Et à la une de la musique, une guinguette et le musée de la mine.
1: Les Bifort de Courriot sont de retour depuis maintenant une dizaine de jours. L'événement va durer jusqu'au 4 septembre. Le parc Joseph Sangdol se transforme en lieu de fête avec plus de 50 groupes de musique qui animent la foule. Cet événement revient pour la 7e fois. Il rassemble grâce à une ambiance de feu et une entrée gratuite. De quoi devenir découvrir ou redécouvrir le site pour Anthony Navarra, l'un des deux créateurs, l'apparence locale est le plus important à conserver pour que ce soit réussi.
2: On est vraiment sur de la scène émergente et sur de la proposition culturelle stéphanoise. Le fait d'avoir une guinguette un petit peu au Picourio, c'est assez particulier parce que je pense qu'on a tous un peu une histoire avec cet endroit. En ce qui me concerne, mon grand-père, il venait travailler au Picourio. Donc imaginez que son petit-fils est en train de faire la brinque juste au-dessus, ça peut être assez drôle. Donc j'imagine qu'il y a d'autres stéphanois comme moi. Il y a beaucoup de gens de la région Rhône-Alpes qui viennent juste parce qu'il n'y a pas d'événement comme ça en France avec autant de jours de concert et tout ça. Donc ils sont curieux et ils viennent voir et ils passent un bon moment. L'idée, c'est de vraiment faire découvrir aux gens la programmation de la scène stéphanoise, un lieu assez atypique. La plupart de nos produits sont régionaux, voire locaux. C'est tout du fait maison à 90%. Donc voilà, c'est intéressant de pouvoir proposer ça. C'est un truc qui nous tient à cœur et on aime le faire.
1: Et à noter que le lieu est facile d'accès et que de la restauration rapide est aussi prévue sur place. Dans le reste de l'actualité, c'est un incroyable rebondissement dans l'affaire Delphine Jubilard, accusée d'avoir tué son épouse. Cédric Jubilard serait passé aux aveux selon la Dépêche du Midi. Il aurait remis une lettre manuscrite à son avocat 5 ans après les faits. Pour rappel, le 17 octobre dernier, Cédric Jubilard a été reconnu coupable par la cour d'assises du Tarn d'avoir tué son épouse Delphine, cette infirmière de 33 ans, dont le corps n'a jamais été retrouvé. Son procès en appel débutera en septembre.
0: Dans l'actu également, ça s'est passé ce week-end chez nous.
1: Un impressionnant incendie a touché l'Intermarché de Saint-Romain-le-Puy. Une superficie totale de 4000 mètres carrés. Tout le personnel et les clients ont été évacués à temps. L'intervention a aussi entraîné la coupure de la ligne SNCF située à proximité immédiate du magasin. Heureusement, aucun blessé n'a été signalé. Sur les routes, il y a encore des perturbations de nuit cette semaine à la Ricamari. D'abord, la RN88 sera notamment fermée dans les deux sens de circulation dès ce soir 21h jusqu'à demain matin 5h. La raison des travaux sur ouvrage d'art. A noter que la bretelle d'entrée de la RM201 en direction de Saint-Thé centre sera fermée dès demain jusqu'au 28 août. Des déviations seront bien évidemment mises en place. En foot, le Mexique et le Brésil disent au revoir à la Coupe du Monde. D'abord, le Brésil de Neymar s'est incliné hier soir 2-1 face à la Norvège d'Erling Haaland. Ça passe en revanche pour l'Angleterre face au Mexique. Les Anglais ont gagné leur match 3-2. On rappelle que les Français se sont eux qualifiés ce week-end en quart de finale en s'imposant 1-0 face au Paraguay dans un match très compliqué où intensité cité et combat étaient les mots d'ordre. Le quart de finale face au Maroc aura lieu jeudi à 22h.
0: Et puis, semaine de match pour les Verts aussi.
1: Ouais, ce n'est pas encore la Ligue 2, mais un match amical contre le football club Bielbien en un club suisse. Le match aura lieu samedi à 18h à l'Envol Stadium d'Andrézieux. Si vous voulez suivre ce match de préparation des Verts, vous pouvez prendre votre place directement sur le site de l'ABFC. 6€ la place et c'est gratuit pour les moins de 10 ans. On rappelle également qu'un nouveau joueur a signé en fin de semaine dernière. Il s'agit de Jacob Breum, milieu offensif de 22 ans qui vient des Pays-Bas.
0: Merci Valentin, on termine par la météo de ce lundi et de cette semaine.
1: Encore une journée ensoleillée et chaude pour bien commencer la semaine. Aucun nuage en vue, on devrait atteindre facilement les 30 degrés pour les maxi à Firmini, 32 à Rive-de-Gier, 33 à Saint-Thé, 34 à Roanne, à Montbrison et à Saint-Galmier, 34 à Charlieu et à Feur, et jusqu'à 36 degrés à Bourg-Carvental et à Saint-Pierre-de-Beuf. Et ce sera pareil toute la semaine, encore une semaine où on va avoir très chaud.
0: Eh bien, merci beaucoup, Valentin. Dans un instant, le taroscope de Stéline pour les Backstreet Boys. Everybody, mais tout de suite, voici J Balvin avec Azul.

0: taroscope de Staline.
1: Et voici votre taroscope de ce lundi 6 juillet. Les béliers, vous adoptez une attitude disciplinée pour prendre les décisions qui s'imposent en trouvant les bons arrangements. Taureau, soyez résolu à faire des choix dynamiques, à prendre des initiatives enthousiastes, à agir avec habileté. Les gémeaux, eh bien le développement heureux de votre situation se fait sous la protection d'une personne responsable de votre entourage. Les cancers, un changement est en marche, il vous permettra de surmonter les obstacles, de triompher des contraintes. Les lions, eh bien vous allez pouvoir entreprendre un voyage sentimental où vous allez faire une rencontre lors d'un voyage. Les vierges, vous allez agir pour retrouver votre libre arbitre ou changer de comportement en ce qui concerne votre situation personnelle. Les balances, eh bien une proposition vous permet de partir subitement pour changer d'activité ou de lieu afin d'obtenir ce que vous espérez. Les scorpions, votre volonté et vos efforts seront logiquement récompensés. Attendez-vous à de belles satisfactions. Les sagittaires, les célibataires pourraient faire une rencontre surprenante. Pour les couples, une consolidation des liens se forme. Les capricornes, un renouveau vous permet d'évoluer de manière plus stable, plus équilibrée. Vous serez plus serein. Les verseaux, eh bien vous allez prendre des initiatives, vous faire des projets en vue de vous assurer une situation financière confortable. Les poissons, vous pouvez donner votre approbation à la résolution d'un problème familial vécu dernièrement. La phrase qu'a choisie Stéline aujourd'hui, la vie n'aime pas que l'on désespère d'elle.
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0: C'était les Maroon 5 à l'instant, Memories. Bon lundi à tous, j'espère que vous avez passé un bon week-end, stressé certainement devant la télé et surtout agacé par ce match face au Paraguay. Et on le sent que vous avez été un peu stressé et énervé parce que ce matin, et bien sur les réseaux, les retours sur ce match hargneux ne cessent de pleuvoir. Petit clin d'œil en parlant de qualification à tous mes potes de l'équipe du Superflu. Ouais, ça fait longtemps que je vous avais pas parlé de golf. Vous voyez, qualifié en demi-finale quand même en gentleman dans la région Rhône-Alpes. Félicitations à eux, je sais qu'ils nous écoutent ce matin. Dans un instant, on jouera. Oui, il y a les terrasses de l'été, je vous en ai parlé tout à l'heure, mais il y a aussi des places à gagner pour Walibi. Et il y a une nouvelle attraction, je vais vous en parler tout à l'heure. Avant cela, Gims, Soleil. On écoutera aussi Slimane avec La Recette. Je vous souhaite un bon début de journée.
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0: Ceux qui seront sur la scène du Forestival du 31 juillet au 2 août, Big Flo et Oli. Dans un instant, plus tard, il y aura aussi Offenbach et Star. C'est l'heure, c'est juste après les infos qui arrivent tout de suite.
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0: Allez, très bon début de journée à l'écoute de la radio de la Loire. Il est 8h. Et voici pour débuter cette nouvelle heure, un point sur l'actualité locale avec Valentin Barthévion, bonjour.
3: Bonjour Christophe, bonjour à tous.
0: À la une, la deuxième semaine des Bifores de Courriot s'est terminée hier soir.
3: Mais une autre redémarre dès mercredi, c'est devenu un temps fort de l'été à Saint-Étienne. Ce festival 100% ligérien propose chaque fin de semaine des ateliers, des animations et surtout des concerts au pied du Chevalement, le tout gratuitement. Notre journaliste Lucie Gallu est allée faire traîner son micro sur place.
4: C'est dans une ambiance de bal celtique que les gens dansent ce soir au Puy Courriot. Et sur le site, chacun est libre de faire ce qu'il veut, c'est la raison de la présence de Rachel.
5: Il y a tout type d'âge. T'as la table, la nature, tu peux te poser même par terre. Tu peux danser, enfin, tu peux manger, c'est super bon. On peut boire une petite bière ou juste venir pour observer, enfin, c'est ok quoi.
4: Pour Amélie qui est une habituée des Bifores de Courriot, c'est grâce à la vue sur la mine emblématique qu'elle est ici.
6: Elle a été hyper bien mise en valeur. On reste aussi dans la nature et dans une un peu zone industrielle, friche. Enfin, ça met une ambiance qui est un peu marrante, moi j'aime bien. Je recommande à fond la caisse.
4: Des groupes de tous les styles vont venir. Pour Anthony Navarra, l'un des organisateurs, la programmation a été rude et intense.
7: C'est un très très gros boulot. C'est beaucoup de préparation sur toute l'année. Il y a toute la programmation sur 57 jours d'ouverture. On programme à peu près 53 événements.
4: Les Bifores de Courriot continuent jusqu'au 4 septembre.
3: Et à noter que l'entrée est gratuite pour tous. À noter quand même que l'abus d'alcool est dangereux pour la santé, c'est à consommer avec modération. Dans l'actualité également, ça s'est passé ce week-end chez nous, un impressionnant incendie a touché l'Intermarché de Saint-Romain-le-Puy. Une superficie totale de 4000 mètres carrés. Tout le personnel et les clients ont été évacués à temps. L'intervention a aussi entraîné la coupure de la ligne SNCF située à proximité immédiate du magasin. Heureusement, aucun blessé n'a été signalé.
0: Un incroyable rebondissement dans l'affaire Delphine Jubilard.
3: Elle accuse d'avoir tué son épouse. Cédric Jubilard serait passé aux aveux, selon la dépêche du Midi. C'est un véritable coup de théâtre. Il aurait remis une lettre manuscrite à son avocat 5 ans après les faits. Pour rappel, le 17 octobre dernier, Cédric Jubilard a été reconnu coupable par la cour d'assises du Tarn d'avoir tué son épouse Delphine, cette infirmière de 33 ans dont le corps n'a jamais été retrouvé. Son procès en appel débutera en septembre. Lui avait été victime d'un homejacking en Suisse au mois de mai. Le Ligérien et ancien pilote automobile Alain Prost, originaire de Lorette, selon nos confrères de France Info, 5 personnes ont été interpellées depuis en Île-de-France. 2 mineurs et 3 majeurs, ils sont suspectés de s'être introduits cagoulés au domicile du pilote, tout en menaçant sa famille. Le butin récupéré dans un coffre-fort n'a toujours pas été retrouvé.
0: C'est un chantier qui risque de perturber de nombreux Ligériens dans le forêt.
3: Le pont de la Loire entre Andrézieux et Saint-Cyprien va être fermé tout l'été à partir d'aujourd'hui et jusqu'au 28 août. La raison, des travaux dans le cadre de l'entretien du patrimoine, étanchéité du pont, trottoir ou encore nouvelle enrobée. Le pont va être totalement fermé à la circulation, très utilisé par les habitants. Une déviation est mise en place par la RD 498. On vous a mis plus d'infos sur activeradio.com ainsi que le plan de déviation.
0: En sport, le Mexique et le Brésil disent au revoir à la Coupe du Monde.
3: Ouais, le Brésil de Neymar d'abord s'est incliné hier soir 2-1 face à la Norvège d'Erling Haaland. Ça passe en revanche pour l'Angleterre face au Mexique. Les Anglais ont gagné leur match 3-2. On rappelle que les Français se sont eux qualifiés ce week-end en quart de finale en s'imposant 1-0 face au Paraguay dans un match très compliqué où intensité et combat étaient les mots d'ordre. Et puis semaine de match pour les Verts aussi, ce n'est pas encore la Ligue 2 mais un match amical contre le Football Club Bielbienne, un club suisse. Le match aura lieu samedi à 18h à l'Envol Stadium d'Andrézieux. Si vous voulez suivre ce match de préparation, pas de souci, vous pouvez prendre vos places directement sur le site de l'ABFC. 6€ la place, c'est gratuit pour les moins de 10 ans. On rappelle également qu'un nouveau joueur a signé en fin de semaine dernière dans le Forêt. Il s'agit de Jacob Breum, milieu offensif de 22 ans qui vient des Pays-Bas.
0: Merci beaucoup Valentin, on termine par la météo de ce lundi de cette semaine.
3: Eh bien c'est encore une journée ensoleillée et chaude pour bien commencer la semaine. On devrait atteindre facilement les 30 degrés pour les maxi à Firminy, 32 degrés à Rive-de-Gier, 33 à Saint-Étienne, 34 à Roanne, à Montbrison et à Saint-Galmier, 34 également à Charlieu et à Feur et jusqu'à 36 degrés pour les maxi à Bourg-Carental et à Saint-Pierre-de-Beuf. Et puis pour la faire courte, ce sera globalement comme ça toute la semaine. Encore une semaine où on va donc avoir très chaud.
0: Eh bien merci beaucoup Valentin, le retour des hits avec Big Flo. Oli, je vous le disais, plus tard on s'écoutera aussi Lady Gaga. C'est tout de suite dans moins de 30 secondes, à tout de suite.
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1: Big Flo et Oli. Tu connais, non? 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
1: Et on commence la semaine avec le restaurant de l'Albatros de l'hôtel du Golfe à Saint-Etienne. Karine, qui a été sélectionnée pour le tirage au sort de ce soir.
2: C'est Virginie de Villa.
1: Salut Virginie.
3: Salut Christophe.
1: Bienvenue à toi Virginie. Tu fais quoi dans la vie?
3: Je suis responsable d'une équipe comptable.
1: D'accord, très très bien. Eh ben, écoute, on te souhaite la bienvenue. Des vacances ou pas?
3: Oui, vendredi.
1: Oh, c'est bon ça. Ah bah écoute, ce serait une bonne nouvelle pour bien commencer ces vacances, Virginie. Tu connais l'Albatros, l'hôtel l'Albatros?
3: Je connais deux noms, mais j'y suis jamais allée.
1: Oh, bah c'est l'occasion de découvrir. C'est vrai que je l'ai découvert plus à l'occasion d'événements professionnels, puisque vous pouvez organiser vos événements, alors qu'ils soient privés ou professionnels là-bas. Vous allez pouvoir, Virginie, toi et je sais pas, ton conjoint peut-être.
3: Non, une copine.
1: Une copine.
3: Enfin, on trouvera quelqu'un. Il y a pas de
1: Très bien, eh ben, écoute, je te souhaite bonne chance. Ça fait marrer Karine, ça te fait rire. Toi, tu t'es dit, il dit encore une connerie.
2: Non.
1: Virginie.
2: J'écoute tranquillement.
1: Bonne soirée à l'hôtel l'Albatros. Si jamais tu es tiré au sort ce soir. Et puis je te remercie d'avoir joué.
3: Eh ben merci à vous.
1: Bel été à toi, ciao Virginie.
3: Merci, salut.
1: Ciao. Dans un instant, on refera un point sur l'actualité. Qu'est-ce qu'il y a, Karine?
2: Du tout.
1: Qu'est-ce qu'il y a, Karine? Slater Dance pour le retour des hits avant les infos à la nuit. C'est avec Valentin.
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0: Allez, les 8h30, voici un nouveau point sur l'actualité avec Valentin Barthévion, bonjour.
1: Bonjour Christophe, bonjour à tous.
0: À la une de la musique, une guinguette et le musée de la mine.
1: Les Bifors de Courriot sont de retour depuis maintenant une dizaine de jours. L'événement va durer jusqu'au 4 septembre. Le parc Joseph Sangdols se transforme en lieu de fête avec plus de 50 groupes de musique qui animent la foule. Cet événement revient pour la 7e fois et il rassemble, grâce à une ambiance de feu et une entrée gratuite, de quoi venir découvrir ou redécouvrir le site. Pour Anthony Navarra, l'un des deux créateurs, l'apparence locale est le plus important à conserver pour que ce soit réussi.
2: On est vraiment sur de la scène émergente et sur de la proposition culturelle stéphanoise. Le fait d'avoir une guinguette un petit peu au Picourio, c'est assez particulier parce que je pense qu'on a tous un peu une histoire avec cet endroit. En ce qui me concerne, mon grand-père, il venait travailler au Picourio. Donc imaginez que son petit-fils est en train de faire la brinque juste au-dessus, ça peut être assez drôle. Donc j'imagine qu'il y a d'autres stéphanois comme moi. Il y a beaucoup de gens de la région Rhône-Alpes qui viennent juste parce qu'il n'y a pas d'événement comme ça en France avec autant de jours de concert et tout ça. Donc ils sont curieux et ils viennent voir et passent un bon moment. L'idée, c'est de vraiment faire découvrir aux gens la programmation de la scène stéphanoise, un lieu assez atypique. La plupart de nos produits sont régionaux, voire locaux. C'est tout du fait maison à 90%. Donc voilà, c'est intéressant de pouvoir proposer ça. C'est un truc qui nous tient à cœur et on aime le faire.
1: Et à noter que le lieu est facile d'accès et que de la restauration rapide est aussi prévue sur place. Dans le reste de l'actualité, c'est un incroyable rebondissement, on l'apprend ce matin, dans l'affaire Delphine Jubilard. Accusée d'avoir tué son épouse, Cédric Jubilard serait passé aux aveux. Selon la Dépêche du Midi, il aurait remis une lettre manuscrite à son avocat 5 ans après les faits. Pour rappel, le 17 octobre dernier, Cédric Jubilard a été reconnu coupable par la cour d'assises du Tarn d'avoir tué son épouse Delphine, cette infirmière de 33 ans, dont le corps n'a jamais été retrouvé. Son procès en appel débutera en septembre.
0: Dans l'actu également, ça s'est passé ce week-end chez nous.
1: Un impressionnant incendie qui a touché l'Intermarché de Saint-Romain-le-Puy. Une superficie totale de 4000 mètres carrés. Tout le personnel et les clients ont été évacués à temps. L'intervention a aussi entraîné la coupure de la ligne SNCF située à proximité immédiate du magasin. Heureusement, aucun blessé n'a été signalé. Sur les routes, attention, il y a encore des perturbations de nuit cette semaine, notamment à Larry-Camari. La RN88 sera fermée dans les deux sens de circulation dès ce soir, 21h, jusqu'à demain matin, 5h. La raison, ce sont des travaux sur ouvrage d'art. À noter que la bretelle d'entrée de la RM201 en direction de Saint-Étienne-Centre sera fermée dès demain jusqu'au 28 août. Des déviations seront bien évidemment mises en place. En foot, le Mexique et le Brésil disent au revoir à la Coupe du Monde. D'abord, le Brésil de Neymar, qui a d'ailleurs annoncé sa retraite internationale, s'est incliné hier soir de 2-1 face à la Norvège d'Erling Haaland. Ça passe en revanche pour l'Angleterre face au Mexique. Les Anglais ont gagné leur match 3-2. Et puis on rappelle que les Français se sont eux qualifiés ce week-end dans quart de finale en s'imposant 1-0 face au Paraguay dans un match très très compliqué où intensité et combat étaient les mots d'ordre. Le quart de finale face au Maroc aura lieu jeudi à 22h.
0: Et puis semaine de match pour les Verts aussi.
1: Et ouais, ce n'est pas encore la Ligue 2, mais un match amical contre le football club Bielbien, un club suisse. Le match aura lieu ce samedi à 18h à l'Envol Stadium d'Andrézieux. Si vous voulez suivre ce match de préparation des Verts, pas de souci, vous pouvez prendre vos places directement sur le site de l'ABFC. 6€ la place, c'est gratuit pour les moins de 10 ans. On rappelle également qu'un nouveau joueur a signé en fin de semaine dans le Forêt. Il s'agit de Jacob Breum, milieu offensif de 22 ans qui vient des Pays-Bas.
0: Et on termine par la météo de la semaine et de ce lundi 6 juillet à Valentin.
1: Pas de surprise, c'est encore une journée ensoleillée et chaude qui nous attend pour bien commencer la semaine. Ce sera d'ailleurs comme ça. Toute la semaine, on devrait atteindre les 30 degrés pour les maxi à Firmini, 32 à Rive-de-Gier, 33 degrés à Saint-Étienne, 34 à Roanne, à Montbrison et à Saint-Galmier, 34 à Charlieu et à Feur, et jusqu'à 36 degrés à Bourg-Carental et à Saint-Pierre-de-Beuf.
0: Merci beaucoup Valentin, on te retrouve tout à l'heure à 9h, dans un instant le taroscope de Stéline, ce sera juste après Gauthier, Somebody That I Used To Know et Joseph Kamel, voici Crash.
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1: Et voici votre taroscope de ce lundi 6 juillet. Les béliers, adoptez une attitude disciplinée pour prendre les décisions qui s'imposent en trouvant les bons arrangements.
2: Taureau,
1: soyez résolus à faire des choix dynamiques, à prendre des initiatives enthousiastes, à agir avec habileté.
2: Les gémeaux,
1: Le développement heureux de votre situation se fait sous la protection d'une personne responsable de votre entourage.
2: Les cancers,
1: un changement est en marche.
2: Il vous permettra de surmonter les obstacles, de triompher des contraintes.
1: Les lions,
2: vous allez pouvoir entreprendre un voyage sentimental où vous allez faire une rencontre lors d'un voyage.
1: Les vierges, vous allez agir pour retrouver votre libre arbitre ou changer de comportement en ce qui concerne votre situation personnelle.
2: Les balances, une proposition vous permet de partir subitement pour changer d'activité ou de lieu afin d'obtenir ce que vous espérez.
1: Les scorpions, votre volonté et vos efforts seront logiquement récompensés.
2: Attendez-vous à de belles satisfactions.
1: Les sagittaires, les célibataires, pourraient faire une rencontre surprenante pour les couples.
2: Une consolidation des liens se forme.
1: Les capricornes, un renouveau vous permet d'évoluer de manière plus stable, plus équilibrée.
2: Vous serez plus serein.
1: Les Verseaux, vous allez prendre des initiatives ou faire des projets en vue de vous assurer une situation financière confortable.
2: Vraiment des personnes aisées, les Verseaux.
1: Les Poissons, vous pouvez donner votre approbation à la résolution d'un problème familial vécu dernièrement.
2: Enfin, la phrase du jour choisie par Stéline,
1: la vie n'aime pas que l'on désespère d'elle.
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0: Allez, bienvenue, vous écoutez la radio de la Loire, version été, aujourd'hui lundi 6 juillet. On souhaite un bon anniversaire à Sylvester Stallone. Oui, on le reconnaît avec cette musique. Acteur, scénariste et réalisateur américain, il est né le 6 juillet 46. Il devient célèbre grâce à ce film Rocky, dont on écoute la bande annonce. Qu'il a lui-même écrit ce film Rocky et dans lequel il joue le rôle principal. Il est également connu, bien sûr, pour incarner Rambo dans la série de films. Il poursuit sa carrière au cinéma aujourd'hui, à la télévision depuis plus de 50 ans. Et puis, faites l'amour, pas la guerre. Aujourd'hui, on souhaite un bon anniversaire au Dalai Lama, 91 ans. En fait, c'est le 14e. Il s'appelle Tenzin Gyatso. Né en 35 au Tibet, c'est le chef spirituel du bouddhisme tibétain, reconnu dès l'enfance comme la réincarnation du Dalai Lama. Il a dirigé le Tibet avant de s'exiler en Inde en 59. Bien évidemment, il défend la paix, la non-violence et les droits du peuple tibétain. Il avait reçu ce Tenzin Gyatso, qui est le 14e Dalai Lama, le prix Nobel de la paix pour son engagement pacifique. C'était en 89. Dans un instant, le titre que j'aime beaucoup, Tamim Pala et Jenny. Ça s'appelle Dracula. Ça arrive dans un instant avec Angel et Romeo Elvis. On s'écoutera Tout oublié.
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1: Ce week-end, on file au pôle des métiers d'art de Rouennais Agglomération, la Cure, pour faire le plein de créativité. À Saint-Jean-Saint-Maurice-sur-Loire, le jardin des métiers d'art transforme le lieu en véritable terrain d'inspiration. Samedi, les ateliers de la pépinière ouvrent leurs portes. On découvre des pièces uniques, on s'attarde dans la boutique, on plonge dans l'expo, Tram Marine. À 20h30, concert gratuit avec la Cafetera Roja. Énergie folle, ça danse, ça vibre dans la cour. Dimanche, plus de 20 artisans investissent le marché de créateurs. Bijoux, déco, accessoires, on a envie de tout acheter. Et puis deux comédiens nous embarquent dans la petite usine à taille douce. On dessine, on grave, on encre, on imprime. Programme complet sur lacure.fr. Entrée libre tout le week-end. Alors, on se retrouve à la Cure ?
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3: Bonjour, bon début de journée, bon début de semaine à l'écoute de la radio de la Loire. Il est 9h. Et voici les infos locales présentées par Valentin Barthévion. Bonjour Valentin.
4: Bonjour Christophe, bonjour à tous.
3: À la une, la deuxième semaine des before de Courriot s'est terminée hier soir.
4: Ouais, mais pas de panique. Une autre redémarre dès mercredi. C'est devenu un temps fort de l'été à Saint-Étienne. Ce festival 100% ligérien propose chaque fin de semaine des ateliers, des animations et surtout des concerts au pied du Chevalement. Le tout gratuitement. Notre journaliste Lucie Gallu est allée faire traîner son micro sur place.
5: C'est dans une ambiance de bal celtique que les gens dansent ce soir au Puy Courriot. Et sur le site, chacun est libre de faire ce qu'il veut, c'est la raison de la présence de Rachel.
6: Il y a tout type d'âge. T'as la table ou la nature, tu peux te poser même par terre. Tu peux danser, enfin, tu peux manger, c'est super bon. On peut boire une petite bière ou juste venir pour observer, enfin, c'est ok quoi.
5: Pour Amélie qui est une habituée des before de Courriot, c'est grâce à la vue sur la mine emblématique qu'elle est ici.
7: Elle a été hyper bien mise en valeur. On reste aussi dans la nature et dans une un peu zone... industriel, friche, enfin, ça met une ambiance qui est un peu marrante, moi j'aime bien. Je recommande à fond la caisse.
5: Des groupes de tous les styles vont venir. Pour Anthony Navarra, l'un des organisateurs, la programmation a été rude et intense.
8: C'est un très très gros boulot, c'est beaucoup de préparation sur toute l'année. Il y a toute la programmation sur 57 jours d'ouverture. On programme à peu près 53 événements.
5: Les before de Courriot continuent jusqu'au 4 septembre.
4: Il y a noté que l'entrée est gratuite pour tous. Attention, tout de même, l'abus d'alcool est dangereux pour la santé. C'est à consommer, bien sûr, avec modération. Dans l'actualité également, ça s'est passé ce week-end chez nous. Un impressionnant incendie a touché l'Intermarché de Saint-Romain-le-Puy. Une superficie totale de 4000 mètres carrés. Tout le personnel et les clients ont été évacués à temps. L'intervention a entraîné la coupure de la ligne SNCF située à proximité immédiate du magasin. Fort heureusement, aucun blessé n'a été signalé.
3: Un incroyable rebondissement dans l'affaire Delphine Jubilard.
4: On l'apprend ce matin, accusé d'avoir tué son épouse, Cédric Jubilard serait passé aux aveux selon la Dépêche du Midi. C'est un véritable coup de théâtre. Il aurait remis une lettre manuscrite à son avocat 5 ans après les faits. Pour rappel, le 17 octobre dernier, Cédric Jubilard a été reconnu coupable par la cour d'assises du Tarn d'avoir tué son épouse. Delphine, cette infirmière de 33 ans dont le corps n'a jamais été retrouvé. Son procès en appel débutera en septembre. Lui avait été victime d'un homejacking en Suisse au mois de mai. Le ligérien et ancien pilote automobile Alain Prost, originaire de Lorette. Selon nos confrères de France Info, 5 personnes ont été interpellées depuis en Ile-de-France, 2 mineurs et 3 majeurs. Ils sont suspectés de s'être introduits cagoulés au domicile du pilote tout en menaçant sa famille. Le butin récupéré dans un coffre-fort n'a toujours pas été retrouvé.
3: C'est un chantier qui risque de perturber de nombreux Ligériens dans le forêt.
4: Ouais, le pont de la Loire entre Andrézieux et Saint-Cyprien va être fermé tout l'été à partir d'aujourd'hui jusqu'au 28 août. C'est parti pour des travaux dans le cadre de l'entretien du patrimoine, étanchéité du pont, trottoir ou encore nouvelle enrobée. Le pont va être totalement fermé à la circulation, très utilisé par les habitants. Une déviation est mise en place par la RD 498. On vous a mis plus d'infos sur activeradio.com ainsi que le plan de déviation.
3: En sport, le Mexique et le Brésil disent au revoir à la Coupe du Monde.
4: Ah oui, le Brésil de Neymar d'abord s'est incliné hier soir 2-1 face à la Norvège d'Erling Haaland. Ça passe en revanche pour l'Angleterre face au Mexique. Les Anglais ont gagné leur match 3-2. On rappelle que les Français se sont eux qualifiés ce week-end en quart de finale en s'imposant 1-0 face au Paraguay dans un match très très compliqué où intensité et combat étaient les mots d'ordre. Et puis semaine de match également pour les Verts. Ce n'est pas encore la Ligue 2, mais un match amical contre le football club Bielbienne, un club suisse. Le match aura lieu samedi à 18h à l'Envol Stadium d'Andrézieux. Si vous voulez suivre ce match de préparation des Verts, vous pouvez prendre vos places directement sur le site de l'ABFC. C'est 6€ la place, c'est gratuit pour les moins de 10 ans. On rappelle également qu'un nouveau joueur a signé en fin de semaine dernière dans le Forêt. Il s'agit de Jacob Breum, milieu offensif de 22 ans qui vient des Pays-Bas.
3: Eh bien, merci Valentin. On passe à la météo du jour. Quel temps fait-il aujourd'hui et surtout cette semaine?
4: Eh ben, vous le voyez, hein, c'est encore une journée qui s'annonce ensoleillée et très chaude pour commencer la semaine. Aucun nuage en vue. On devrait atteindre les 30 degrés pour les maxi à Firminy. 32 à Rive-de-Gier, 33 à Saint-Thé et à Riva, 34 à Roanne, à Montbrison et à Saint-Galmier, 34 à Charlieu et à Feur et jusqu'à 36 degrés à Bourg-Carvental et à Saint-Pierre-de-Beuf. Et puis, petit spoiler, ce sera donc pareil toute la semaine. Encore une semaine où on va avoir très très chaud.
3: Eh ben, merci. Il va falloir rester au frais. Merci beaucoup, Valentin. Camila Cabello et Chiran, j'aime beaucoup. Voici Bam Bam. 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
1: Et ouais, le plus grand morning reviendra en septembre, mais Karine, ça te manque la radio. C'est pour ça que tu reviens, c'est pour faire des cadeaux, t'as raison. On offre Walibi cette semaine.
2: Oui.
1: Des places pour deux personnes, deux entrées, notamment pour découvrir les nouvelles attractions. Je vous parlais tout à l'heure de Répare ta carte. Vous allez pouvoir aussi découvrir le parcours d'aventure, l'expédition perdue ou le labyrinthe végétal, le passage oublié. Qui a été sélectionné, qui va aller à Walibi?
2: C'est Loïc de Bussy-Albieux.
1: Eh bien, bonjour Loïc.
3: Bonjour Christophe.
1: Bienvenue à toi Loïc, je te laisse te présenter. Tu fais quoi dans la vie?
3: Je bosse dans les travaux publics.
1: D'accord, où ça?
3: Sur le bassin stéphanois pour une boîte de la Haute-Mer.
1: D'accord, très très bien. Des vacances à venir peut-être?
3: Oui, les trois dernières d'août.
1: Ah, oula, tu vas un petit peu... Eh bien écoute, pour patienter, ça c'est plutôt sympa. Je t'offre deux places pour aller à Walibi. Voilà pour toi.
3: Eh ben, un grand merci à vous.
1: Eh ben, je t'en prie, Loïc, merci de nous écouter. Je te souhaite beaucoup de courage. Le TP en ce moment, c'est pas évident.
3: Ah, c'est pas facile, ouais.
1: Ouais, c'est pas
3: mais
1: facile.
3: Bon... avec.
1: Bon, eh ben écoute, bravo pour ton courage, Loïc. Et je te souhaite un bel été en attendant tes vacances. À bientôt.
3: Merci à vous aussi.
1: Salut, ciao. Merci, Karine. Il y aura des places également à gagner avec Laurent dans le drive.
2: Oui, c'est ça.
1: Et puis tous les matins, vous pourrez entre 7h et 10h gagner vos places pour aller à Walibi. Dans un instant, on retrouve le petit Valentin Barthévian pour prendre les infos, l'essentiel de l'actu en moins d'une minute. Ça arrive. Avant ça, on s'écoutera Imagine Dragons avec Waves.
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0: est 9h30, voici l'essentiel de l'actu en moins d'une minute avec le rédac en chef de la semaine, Valentin Barthévian.
1: Bonjour à tous, à la une, un impressionnant incendie a touché l'Intermarché de Saint-Romain-le-Puy ce week-end, une superficie totale de 4000 m². Tout le personnel et les clients ont été évacués à temps. L'intervention a entraîné la coupure de la ligne SNCF située à proximité. Heureusement, aucun blessé n'a été signalé. Dans le reste de l'actualité, c'est un incroyable rebondissement dans l'affaire Delphine Jubilard. Accusé d'avoir tué son épouse, Cédric Jubilard serait passé aux aveux. Selon la Dépêche du Midi, il aurait remis une lettre manuscrite à son avocat 5 ans après les faits. Pour rappel, le 17 octobre dernier, Cédric Jubilard a été reconnu coupable par la cour d'assises du Tarn d'avoir tué son épouse Delphine. C'est un chanteur de 33 ans dont le corps n'a jamais été retrouvé. Son procès en appel débutera en septembre. En foot, le Mexique et le Brésil disent au revoir à la Coupe du Monde. D'abord, le Brésil de Neymar s'est incliné hier soir 2-1 face à la Norvège d'Erling Haaland. Ça passe en revanche pour l'Angleterre face au Mexique. Les Anglais ont gagné leur match 3-2. On rappelle que les Français se sont qualifiés ce week-end en quart de finale en s'imposant 1-0 face au Paraguay dans un match très compliqué où intensité et combat étaient les mots d'ordre. Et puis, semaine de match pour les Verts également. Ce n'est pas encore la Ligue 2, mais un match amical contre le football club Bielbien, un club suisse. Le match aura lieu samedi à 18h à l'Envol Stadium d'Andrézieux. Si vous voulez suivre ce match de préparation, pas de souci, vous pouvez prendre vos places directement sur le site de la BFC. 6€ la place, c'est gratuit pour les moins de 10 ans.
0: Ben merci Valentin, on te retrouve dans un instant pour l'actu télé du jour. Le temps de s'écouter Alex Warren avec Five. Ah, la météo, oui, mais oui, Valentin, la météo.
1: Eh oui, quand même. Sauf si tu veux pas que je la fasse. Après, c'est vrai qu'elle est tellement...
0: C'est vrai que je suis allé en moins d'une minute, mais il y a, c'est pas de l'U-Hall inclusive. Il n'y a pas la météo inclue voilà. Dedans.
1: C'est ça, exactement.
0: Il fait beau, il fait chaud.
1: Voilà,
0: moins de 10 secondes.
1: Plus grand-chose à dire, effectivement, une journée encore ensoleillée et chaude. On devrait atteindre les 30 degrés pour les maxi à Firmini, 32 à Rive-de-Gier, 33 à Saint-Thé, 33 si vous habitez à Riva, 34 à Rouen, 34 à Montbrison et à Saint-Galmier, 36 degrés pour les maxi à Bourg-Carvental et à Saint-Pierre-de-Beuf. Et ce sera pareil toute la semaine.
0: Merci, je t'ai fait un fichier zip des infos, tu vois, j'ai tout compressé.
1: Ouais, non mais t'as raison.
0: Alex Warren, c'est maintenant, il y a aussi Bang My Head et les infos télé, c'est avec toi, c'est dans un instant.

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1: Et voici votre actu télé du jour. On commence par les audiences d'hier soir.
2: Eh bien, c'est une nouvelle fois M6 qui s'impose très largement avec la Coupe du Monde de foot. Le huitième de finale entre le Brésil et la Norvège, programmé à 22h, a réuni 5 660 000 fans de ballon rond. TF1 est deuxième avec la rediffusion du film Plancha. Vous étiez 2 830 000 téléspectateurs. Et puis, c'est France 2 qui est troisième sur le podium avec le film Sous d'un seul, 1 170 000. C'est le nombre que vous étiez devant la 2.
1: On passe à l'actu télé du jour.
2: D'abord, on continue à parler d'audience, puisque ce week-end, vous le savez, il y a eu le match des Bleus face au Paraguay sur M6 dans le cadre des huitièmes de finale de la Coupe du Monde. Alors, combien de téléspectateurs ont assisté à la qualification de l'équipe de France avec ce match dont le coup d'envoi a été donné une nouvelle fois à 23h, heure française? Eh bien, selon Médiamétrie, 12 170 000 téléspectateurs ont vibré devant ce match. Il s'agit d'un nouveau gros succès d'audience et d'un record historique de la TV pour un programme diffusé après 23h. Et puis, France Télé s'associe à Prime Vidéo pour lancer une série sur le Tour de France. La 113e édition a été lancée, vous le savez, ce samedi dans les rues de Barcelone. La série à mi-chemin entre réalité et fiction sera tournée en août. L'intrigue nous plongera dans les coulisses d'une équipe cycliste qui tentera de sauver une jeune fille prénommée Nora par amour pour son passionné de père. Chacun des 6 volets de cette série se déroulera lors d'une étape de la Grande Boucle.
1: Et enfin, on termine par le programme de ce soir.
2: Sur TF1, ambiance, vacances, on va pouvoir regarder Camping Paradis. Si vous êtes plutôt série de suspense, je vous invite à vous brancher sur France 2 pour regarder Meurtre au Paradis. Si vous appelez sur France 3, vous tomberez sur la comédie dramatique L'École Buissonnière. Sur France 4, on aura le droit à Sylvie Vartan, Vous et moi. Sur France 5, on va s'intéresser à la Guadeloupe, Une beauté fragile avec Sale temps pour la planète. Et puis sur M6, bien sûr, on a encore du foot avec une très très belle affiche de 8e de finale entre le Portugal et l'Espagne.
1: Eh bien, merci beaucoup Valentin. Voici le retour des hits avant de te retrouver tout à l'heure à 10h. Voici Charlotte Cardin, The Way We Touch, et Kyo, voici ton mec.

0: parle aujourd'hui dans les infos, les before de Courio. Si vous avez envie de vous faire des petites soirées sympas d'été et gratuites en plus, des concerts, des animations et une guinguette, c'est ce que vous propose la ville de Saint-Étienne à partir du mercredi. Ça se passe dans le parc Courio, Joseph Sangdol, juste à côté du musée de la mine. C'est jusqu'au 4 septembre. J'ai testé pour vous vendredi soir avec The Galleries d'ailleurs. C'était très très sympa. Groupe de reprise pop-rock, surpris par cette excellente ambiance qu'il y avait. Faut dire que le groupe a plutôt été bon et sympa. Donc n'hésitez pas, c'est tout l'été et vous pouvez retrouver sur le site de la ville de Saint-Étienne tout le programme, que des artistes locaux, des petites découvertes sympas. C'est gratuit et ça se passe tout l'été chez nous. Voici le retour des hits, Loane dans un instant, conduire. Puis on s'écoutera un titre que j'aimais beaucoup, Najwa Belizel avec Gabriel.
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très très bon nageois, Bélizel Gabriel. D'ailleurs, je me souviens qu'elle était venue il y a plus de 10 ans. C'était un plateau Active à l'époque où il y avait le hall C, le petit hall sur l'espace du Parc Expo à Saint-Etienne. Ça avait été un très très bon souvenir. Aujourd'hui, vous allez pouvoir continuer avec mes potes animateurs à gagner les terrasses de l'été. 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Je vous laisse avec Jérôme Valentin pour les infos. Je vous dis à demain à 7h pour se quitter. Bon, on va s'écouter Dua Lipa et Pierre Demar avec These Walls. Bon lundi, belle journée à vous. Salut.

0: matin Active. Bon lundi, 10h, nous écouterons le hit d'Adèle Castillon avec Été avec toi. Nous aurons la météo dans quelques instants et puis les infos sont de retour maintenant et c'est avec Valentin Barthévian. Bonjour Valentin.
1: Bonjour Jérôme, bonjour à tous. À la une, de la musique, une guinguette et le musée de la mine. Les Bifforts de Courriot sont de retour depuis maintenant une dizaine de jours. L'événement va durer jusqu'au 4 septembre. Le parc Joseph Sangdols se transforme en lieu de fête avec plus de 50 groupes de musique qui animent la foule. Cet événement revient pour la 7e fois et il rassemble grâce à une ambiance de feu et une entrée gratuite. De quoi venir découvrir ou redécouvrir le site. Pour Anthony Navarra, l'un des deux créateurs, l'apparence locale est le plus important à conserver pour que ce soit réussi.
2: On est vraiment sur de la scène émergente et sur de la proposition culturelle stéphanoise. Le fait d'avoir une guinguette un petit peu au Puy Courriot, c'est assez particulier parce que je pense qu'on a tous un peu une histoire avec cet endroit. En ce qui me concerne, mon grand-père, il venait travailler au Puy Courriot. Donc imaginez que son petit-fils est en train de faire la brinque juste au-dessus, ça peut être assez drôle. Donc j'imagine qu'il y a d'autres stéphanois comme moi. Il y a beaucoup de gens de la région Rhône-Alpes qui viennent juste parce qu'il n'y a pas d'événement comme ça en France avec autant de jours de concert et tout ça. Donc ils sont curieux et ils viennent voir et ils passent un bon moment. L'idée, c'est de vraiment faire découvrir aux gens la programmation de la scène stéphanoise, un lieu assez atypique. La plupart de nos produits sont régionaux, voire locaux. C'est tout du fait maison à 90%. Donc voilà, c'est intéressant de pouvoir proposer ça. C'est un truc qui nous tient à cœur et on aime le faire.
1: Oui, à noter que le lieu est facile d'accès et que la restauration rapide est aussi prévue sur place. Dans le reste de l'actualité, c'est un incroyable rebondissement dans l'affaire Delphine Jubilard. On l'apprend ce matin. Accusé d'avoir tué son épouse, Cédric Jubilard serait passé aux aveux selon la Dépêche du Midi. Il aurait remis une lettre manuscrite à son avocat 5 ans après les faits. Pour rappel, le 17 octobre dernier, Cédric Jubilard a été reconnu coupable par la cour d'assises du Tarn d'avoir tué Delphine, cette infirmière de 33 ans dont le corps n'a jamais été retrouvé. Son procès en appel débutera en septembre. Dans l'actualité également, ça s'est passé ce week-end de chez nous. Un impressionnant incendie a touché l'Intermarché de Saint-Romain-le-Puy. Une superficie totale de 4000 mètres carrés. Tout le personnel et les clients ont été évacués à temps. L'intervention a aussi entraîné la coupure de la ligne SNCF située à proximité du magasin. Fort heureusement, aucun blessé n'a été signalé. Sur les routes, il y a encore des perturbations de nuit cette semaine. Attention à l'arrêt Camari notamment. La RN88 sera fermée dans les deux sens de circulation dès ce soir, 21h, jusqu'à demain matin, 5h. La raison, ce sont des travaux sur ouvrage d'art. À noter que la bretelle d'entrée de la RM201 en direction de Saint-Étienne-Centre sera également fermée dès demain jusqu'au 28 août. Des déviations seront bien évidemment mises en place. En foot, le Mexique et le Brésil disent au revoir à la Coupe du Monde. D'abord le Brésil de Neymar qui a d'ailleurs annoncé sa retraite de carrière internationale. S'est incliné hier soir 2-1 face à la Norvège d'Erling Haaland. Ça passe en revanche pour l'Angleterre face au Mexique. Les Anglais ont gagné leur match 3-2. On rappelle que les Français se sont eux qualifiés ce week-end en quart de finale en s'imposant 1-0 face au Paraguay. Dans un match, vous l'avez vu, très très compliqué où intensité et combat étaient les mots d'ordre. Le quart de finale face au Maroc, c'est ce jeudi à 22h. Et puis semaine de match pour les Verts également. Et oui, ce n'est pas encore la Ligue 2, mais un match amical contre le Football Club Biel-Bienne, un club suisse. Le match, c'est samedi à 18h à l'Envol Stadium d'Andrézieux. Si vous voulez suivre ce match de préparation des Verts, vous pouvez prendre votre place directement sur le site de la BFC. 6€ la place, c'est gratuit pour les moins de 10 ans. On rappelle également qu'un nouveau joueur a signé en fin de semaine dernière. Il s'agit de Jacob Breum, milieu offensif de 22 ans, qui nous vient tout droit des Pays-Bas.
0: Et Valentin, on jette un petit coup d'œil à la météo et la tendance de notre lundi, ça donne quoi ?
1: Eh bien, vous le voyez, encore une journée ensoleillée et chaude pour bien commencer la semaine. Aucun nuage en vue, on devrait atteindre les 30 degrés pour les maxi à Firminy dans l'Ondaine, 32 à Rive-de-Gier, 33 degrés à Saint-Étienne, 33 degrés du côté de Riva, 34 à Roanne, à Montbrison et à Saint-Galmier, 34 également à Charlieu et à Feurs, et jusqu'à 36 degrés dans le sud du département à Bourg-Carvental et à Saint-Pierre-de-Beuf. Petit spoiler, ce sera pareil toute la semaine. On va encore avoir très très chaud. Faites attention à vous.
0: Merci beaucoup Valentin, qu'on retrouve bien évidemment tout à l'heure sur Active. Christophe Willem, PS Je T'aime, et Adèle Castillon, vos hits sont de retour maintenant avec Été avec toi sur Active.

0: Active la radio de la Loire avec Christophe Willem et PS, je t'aime. Salut tout le monde, très bon début de semaine, belle matinée avec les matins Active. J'espère que vous êtes en pleine forme. Si vous avez la chance de profiter des vacances, eh bien reposez-vous. Et pour toutes celles et ceux qui travaillent aujourd'hui, eh bien on est là pour se détendre, se faire plaisir. Et si vous avez envie de faire le plein de sensations, n'oubliez pas que cette semaine vous envoie à Walibi en famille. Promis, on jouera dans les matins Active. D'ici là, on profite de tous les hits de la Loire. Avant de retrouver Calogero, je joue de la musique. On va danser au rythme de Shakira et de BLE avec Algo Tous sur Active. Bienvenue.
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0: Belle matinée, bon lundi sur Active, les enfoirés à côté de toi. J'espère que tout va bien pour vous. On parle des sorties maintenant avec un rendez-vous à noter dans vos agendas pour ce week-end à Chalmazel. C'est le retour du Bike and Fourme Festival, le rendez-vous 100% vélo et fourme dans les Monts du Forêt avec des épreuves de VTT le samedi, une grande rando pédestre le dimanche, mais il y a aussi un marché de producteurs, un concours de barbecue et des concerts gratuits pour toute la famille. C'est bien évidemment totalement gratuit. On vous attend super nombreux et super nombreuses. Une collab qu'on adore arrivera dans un instant sur Active, Tove Lo Stromae avec Des Fleurs.
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traiter vos vacances ou peut-être votre journée de travail. D'ailleurs, bon courage hein, si vous êtes actuellement au travail comme moi. Vous faites peut-être partie des Aoussiens ou c'est peut-être un petit peu décalé à ce week-end parce que ce week-end aussi, il y a un gros week-end de départ en vacances. Pour vous accompagner juste avant 11h, je vous ai préparé tous les hits de la Loire. Et là, on va rebooster tout le monde très fort grâce à Offenbach. Voici Paradise.

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0: Voyage culinaire vous attend, alors on se sélectionne maintenant.
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0: Vous restez avec moi. Puisque nous écouterons dans quelques instants le retour de tous les hits de la Loire avec Temper City et Self Aware sur Active.
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Vous venez d'écouter Martin Solveig sur Active, la radio de la Loire avec All Stars. Il est temps de retrouver notre info en plus et on parle vacances d'été. Et qui dit vacances d'été dit apéro, bien sûr. Et vous savez quoi? Je vous ai trouvé l'heure préférée des vacanciers pour prendre le petit verre avec les voisins ou la famille en juillet et en août. Apparemment, l'heure idéale pour prendre l'apéro, c'est 19h. On a quand même 6% des vacanciers.

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Merci de passer votre lundi sur Active, la radio de la Loire avec Imagine Dragons. C'était Wake Up. On est bien tous ensemble. N'oubliez pas qu'à midi, eh bien, nous allons avoir le retour de Valentin Barthévian. On va regarder la tendance météo de notre après-midi. Et juste avant midi et juste avant votre pause déj, retour de tous les hits de la Loire avec Angèle. Maintenant, c'est Bruxelles. Je t'aime sur Active. On a

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3: On débute ce lundi après-midi accompagné par tous les hits de la Loire à midi. Je vous ai préparé Gims Théodora avec Spa. Les titres développés à midi 10 arrivent juste après le retour de la météo, maintenant avec Valentin Barthévian. Alors ça donne quoi pour cet après-midi?
4: Ouais, bah c'est encore une journée ensoleillée cet après-midi. Eh bien le soleil sera encore largement présent et il va faire encore très chaud puisqu'on va atteindre les 30 degrés hein, pour les maxi à Firminy du côté de Londaine, 32 à Rive-de-Gier, 33 à Saint-Thé et à Riva, 34 à Roanne, 34 à Montbrison, à Saint-Galmier, à Charlieu et à Feurey, jusqu'à 36 degrés à Bourg-Carvental et à Saint-Pierre-de-Beuf. Et ce sera pareil toute la semaine, encore donc une semaine où on va avoir très très chaud. Faites attention à vous, pensez à vous hydrater.
3: Et Valentin, les infos seront de retour à midi 10. On va parler de quoi dans quelques minutes?
4: À la une, un incroyable rebondissement dans l'affaire Delphine Jubilard. Accusé d'avoir tué son épouse, Cédric Jubilard est passé aux aveux. Selon la Dépêche du Midi, il a remis une lettre manuscrite à son avocat 5 ans après les faits. Retour chez nous, c'est un chantier qui risque de perturber de nombreux Ligériens dans le forêt. C'est parti pour les travaux sur le pont de la Loire entre Andrézieux et Saint-Cyprien. Le pont est fermé à la circulation jusqu'au 28 août. Et puis en foot, on a deux gros beaux matchs pour les 8e de finale de la Coupe du Monde. Ce soir, d'abord Espagne-Portugal à 21h et puis États-Unis-Belgique à 2h du matin.
3: Merci beaucoup Valentin et rendez-vous dans quelques minutes, c'est-à-dire dans moins de 10 minutes. Pour la suite, eh bien, c'est le retour de tous les hits de la Loire pour votre lundi après-midi. On enchaîne très fort avec Gims et Théodora.

0: Pays de la Loire, London Grammar et Wasting My Young Years. Aurilla, soirée mondaine sera là juste après les infos de midi 10 avec de nouveau Valentin Barthévian. Rebonjour Valentin.
1: Rebonjour Jérôme, bonjour à tous. À la une, la deuxième semaine des Bifort Courio s'est terminée hier soir, mais pas de problème. Une autre redémarre dès mercredi, c'est devenu un temps fort de l'été à Saint-Étienne, vous le savez, ce festival 100% ligérien qui propose chaque fin de semaine des ateliers, des animations. Et surtout des concerts au pied du Chevalement, le tout gratuitement. Notre journaliste Lucie Gallu est allée faire traîner son micro sur place.
2: C'est dans une ambiance de bal celtique que les gens dansent ce soir au Puy Courio. Et sur le site, chacun est libre de faire ce qu'il veut, c'est la raison de la présence de Rachel.
3: Il y a tout type d'âge. T'as la table ou la nature, tu peux te poser même par terre. Tu peux danser, enfin, tu peux manger, c'est super bon. On peut boire une petite bière ou juste venir pour observer, enfin, c'est ok quoi.
2: Pour Amélie qui est une habituée des Bifort Courio, c'est grâce à la vue sur la mine emblématique qu'elle est ici.
4: Elle a été hyper bien mise en valeur. On reste aussi dans la nature et dans une un peu zone... industriel, friche, enfin, ça met une ambiance qui est un peu marrante, moi j'aime bien. Je recommande à fond la caisse.
2: Des groupes de tous les styles vont venir. Pour Anthony Navarra, l'un des organisateurs, la programmation a été rude et intense.
5: C'est un très très gros boulot.

0: dans l'affaire Delphine Jubilard, accusé d'avoir tué son épouse. Cédric Jubilard est passé aux aveux, selon la Dépêche du Midi. C'est un véritable coup de théâtre. Il a remis une lettre manuscrite à son avocat 5 ans après les faits. Pour rappel, le 17 octobre dernier, Cédric Jubilard a été reconnu coupable par la cour d'assises du Tarn d'avoir tué son épouse Delphine, cette infirmière de 33 ans dont le corps n'a jamais été retrouvé. Son procès en appel débutera en septembre. Lui avait été victime d'un homejacking en Suisse au mois de mai. Le Ligérien et ancien pilote automobile Alain Prost, originaire de Lorette. Selon nos confrères de France Info, 5 personnes ont été interpellées depuis en Ile-de-France, 2 mineurs et 3 majeurs. Ils sont suspectés de s'être introduit cagoulé au domicile du pilote tout en menaçant sa famille. Le butin récupéré dans un coffre-fort n'a toujours pas été retrouvé. C'est un chantier qui risque de perturber de nombreux Ligériens dans le forêt. Le pont de la Loire entre Andrézieux et Saint-Cyprien va être fermé tout l'été à partir d'aujourd'hui et jusqu'au 28 août. La raison, ce sont des travaux dans le cadre de l'entretien du patrimoine. Étanchéité du pont, trottoir ou encore nouvelle enrobée, le pont va être totalement fermé à la circulation, très utilisé par les habitants. Une déviation est bien sûr mise en place par la RD 400 98. On vous a mis toutes les infos sur activeradio.com ainsi que le plan de déviation. Et puis en sport, le Mexique et le Brésil disent au revoir à la Coupe du Monde. Oui, le Brésil de Neymar d'abord s'est incliné hier soir 2-1 face à la Norvège d'Erling Haaland. Ça passe en revanche pour l'Angleterre face au Mexique. Les Anglais ont gagné leur match 3-2. On rappelle que les Français se sont eux qualifiés ce week-end en quart de finale en s'imposant 1-0 face au Paraguay dans un match très compliqué où intensité et combat étaient les mots d'ordre.
1: Merci beaucoup Valentin et bon après-midi à toi. Dans quelques secondes, nous jouons tous ensemble pour vous offrir vos invitations pour Walibi. Et retour de tous les hits de la Loire. Maintenant, on chante avec Auria et Soirée Mondaine sur Active.

0: Belle après-midi tout le monde avec Active, la radio de la Loire, c'était Auria et Soirée Mondaine.
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0: Bonne chance à vous les amis, la suite de notre après-midi. Elle se fera avec tous les hits que vous aimez. On est en été, on est quasi en vacances lorsqu'on écoute Naika et One Track Mind sur Active.
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Yves, retour en 1990 avec un hit qui est resté dans le classement des meilleures ventes de singles pendant plus de 20 semaines en France. MC Hammer avec You Can Touch This. Avant d'écouter Bébé Rexha, voici Mentissa sur Active, la radio de la Loire, avec la chanson d'amour. Bon lundi.

0: Bébé Rexa avec New Religion sur Active. 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On reprendra avec les hits dans un instant et Alex Warren et Fever Dream sur Active.
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lorsqu'on les entend. On sait que c'est l'été. Kalema avec Emmène-moi sur Active. C'était cool de passer ce lundi avec vous. On sera là demain. Nouvel épisode des Matins Active entre 10h et 13h. Tout à l'heure, n'oubliez pas qu'il y aura Laurent pour le Drive Active en mode été pour bien vous accompagner si vous n'avez pas la chance d'être en vacances. Et puis dans quelques instants, la playlist Active qui sera là entre 13h et 13h.

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1: Active, il est 16h. Bel après-midi, bel été tout le monde. C'est parti pour le drive Active de l'été. Laurent avec vous et Offenbach pour la suite. Offenbach et Star Sailor, on va écouter le remix de Fall to the Floor juste après la météo. Un nouveau point sur l'actu, avant ça, les infos en deux minutes avec Valentin Barthévian à 16h. Salut Valentin.
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3: Bonjour à tous, à la une, il vole un colis à une retraitée et se change pour fuir la police. Ça s'est passé vendredi dernier en pleine journée vers 17h à Saint-Thé. Alors qu'elle sort chez elle, une femme de 73 ans se fait voler son colis à l'arraché avec deux pendentifs en or. Âgée de 18 ans, le voleur est rapidement identifié grâce aux caméras de la ville. La BAC l'interpelle, même si entre-temps il a donc changé de vêtements. Les habits du vol ont été retrouvés chez lui. En revanche, aucune trace du bijou de la victime. C'est un incroyable rebondissement dans l'affaire Delphine Jubilard, accusée d'avoir tué son épouse. Cédric Jubilard est passé aux aveux, selon la Dépêche du Midi. Il a remis une lettre manuscrite à son avocat 5 ans après les faits. Lui avait été victime d'un homejacking en Suisse au mois de mai. Le Ligérien et ancien pilote automobile Alain Prost, originaire de Lorette. Selon nos confrères de France Info, 5 personnes ont été interpellées depuis en Ile-de-France. 2 mineurs et 3 majeurs, ils sont suspectés de s'être introduits cagoulés au domicile du pilote, tout en menaçant sa famille. Sur les routes, attention, il y a encore des perturbations de nuit cette semaine, notamment à Laricamari. La RN88 sera fermée dans les deux sens de circulation dès ce soir 21h jusqu'à demain matin 5h. La raison, eh bien, ce sont des travaux sur ouvrage d'art. À noter que la bretelle d'entrée de la RM201 en direction de Saint-Étienne sera fermée dès demain jusqu'au 28 août. Les déviations seront bien évidemment mises en place. En foot, le Mexique et le Brésil disent au revoir à la Coupe du Monde. Les deux nations ont respectivement été éliminées par l'Angleterre et la Norvège. Ce soir, les 8e continuent avec deux belles affiches. D'abord le Portugal qui affronte l'Espagne à 21h. Et puis dans la nuit, États-Unis-Belgique, coup d'envoi à 2h du matin, heure française. Et puis semaine de match pour les Verts aussi. Ce n'est pas encore la Ligue 2, mais un match amical contre le football club Bielbienne, un club suisse. Le match aura lieu samedi à 18h à l'Envol Stadium d'Andrézieux-Boutéon. Si vous voulez suivre ce match de préparation des Verts, pas de souci, vous pouvez prendre votre place directement sur le site de la BFC. 6€ la place et c'est gratuit pour les moins de 10 ans.
1: Ben merci Valentin, on se retrouve dans une heure pour le prochain Flash. La météo maintenant, avec toujours du soleil dans la Loire et un nouvel épisode caniculaire qui est attendu pour les prochains jours. Et ça va se ressentir dès demain avec 16 degrés en moyenne dès le lever du jour. Ça va grimper très vite, hein, jusqu'à 36 à Montbrison, 37 à Roanne, 38 degrés à Saint-Thé, attendu au plus fort de l'après-midi pour la Saint-Raoul demain mardi. Allez, voici Offenbach.

0: Julien Lib sur Active, c'était Dis-moi où sur la radio de la Loire. Où est-ce que vous avez regardé le match des Bleus ce week-end? Est-ce que vous l'avez vu ce match complètement dingue dont on parle beaucoup depuis cette nuit, enfin depuis la nuit de samedi à dimanche? On en a beaucoup parlé. Pourquoi? Parce que les Paraguayens ont mis quelques tacles appuyés, quelques coups d'épaule, beaucoup de faits anti-sportifs qui n'ont pas été sifflés. L'arbitre ultra complaisant a laissé jouer. Les deux seuls cartons distribués, ils sont à l'encontre des Bleus. Allez comprendre. Bon, l'essentiel, c'est qu'on soit passé. Prochain rendez-vous, c'est le Maroc. Gros morceau, hein, là aussi. Le Maroc qui fait partie de ces équipes hyper bien classées au classement FIFA. France-Maroc, ça va être donc un choc pour les cartes finales du Mondial. Ça va se jouer jeudi à 22h heure française. Allez les Bleus, allez le Maroc, vous supportez qui vous? Nous on est derrière les Bleus évidemment, mais ça va être une grosse affiche. Il y a beaucoup de fans du Maroc partout en France, grosse communauté là aussi derrière l'équipe. Il devrait y avoir pas mal d'ambiance dans les bars un peu partout en France. Il y a des petites fan zones improvisées comme ça. Laissez-nous vos pronostics en tout cas sur les réseaux. On va compiler tout ça d'ici jeudi et je le redis, allez les Bleus. Dans un instant, c'est Slater, on va écouter Dance, il y aura aussi Zoé Wiss, et puis on va parler des ananas dans la Minute Culture. Oui, on va parler de ce fruit assez mystérieux, s'il en est.
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1: Allez, c'est l'heure d'apprendre des choses sur Active. Aujourd'hui, on va démonter une idée reçue. Non, l'ananas, si rafraîchissant soit-il, n'est pas un fruit qui pousse dans un arbre. Parce que quand on y pense, on l'imagine souvent perché au sommet d'un grand palmier tropical, comme ça. Eh bien, pas du tout. L'ananas, en fait, il pousse au ras du sol, au centre d'une plante qui dépasse à peine le genou. Ça ressemble à un gros yucca, un gros agave, avec de longues feuilles épaisses et très piquantes. Voilà. Autre surprise, chaque plante ne produit généralement qu'un seul fruit, un seul ananas, et après, eh ben, il n'y a plus rien qui pousse, si ce n'est des feuilles. Il faut près d'un an pour que le fruit, en plus, arrive à maturité, donc autant vous dire que c'est un travail de longue haleine, et puis après la récolte, eh ben, la plante peut produire un nouveau rejet, qui peut donner parfois un second fruit, mais va être souvent tout petit, et parfois il n'y a plus rien qui pousse du tout, même sur le rejet. L'ananas, il a été découvert par Christophe Colomb aux Caraïbes en 1493, avant d'être apporté en Europe, et à l'époque, c'est un fruit tellement rare et précieux que les plus riches en achetait pour l'exposer comme un objet de prestige, voilà, sans même le manger. Et le détail qui passe souvent inaperçu, vous regarderez ça de plus près quand vous achèterez un ananas cet été, les petits motifs en forme d'hexagone qu'il y a à sa surface, eh ben, ils sont pas du tout décoratifs. Non, un ananas est en réalité constitué d'une multitude de tout petits fruits qui sont soudés ensemble les uns aux autres. Voilà, on en apprend des choses sur Active. La Minute Culture, toujours là pour faire pousser les idées, même au ras du sol. Allez, voici Ariana Grande, on écoute We Can Be Friends et Mickey juste derrière.

0: sur Active avec son nouveau DJ. La suite avec Shakira et Burna Boy. L'hymne du mondial, c'est Die Die. Et avant ça, on file en vacances.
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Le son de Chiran sur Active, c'était Thinking Out Loud sur la radio de la Loire. Bel été tout le monde, bonnes vacances si vous avez la chance d'y être. Bon courage à tous les autres, vous êtes team juillet ou team août? Alors dites-nous, on veut savoir, les juilletistes, les aoussiens, il y a les septembriens aussi qui ont de plus en plus le vent en poupe. Si vous n'avez pas les contraintes des vacances scolaires, évidemment ça peut être plutôt cool de partir au mois de septembre, il fait moins chaud. Ah, la canicule qui approche, les vacances qui, elles, sont déjà là, en tout cas pour les enfants, peut-être aussi pour vous, profitez-en bien si c'est le cas. Bon courage si vous bossez, c'est bon courage aussi dans les bouchons. On vous accompagne avec le drive actif de l'été. Dans un instant, les infos, la météo aussi, il y aura le casse-tête et puis votre sélection pour la terrasse de l'été du jour. On aura 60 euros à vous offrir tout à l'heure. Tout de suite, c'est Ellie Swims. Voici The Door.

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3: 17h sur Active, belle fin de journée tout le monde, avec dans un instant Imagine Dragons et Bruno Mars pour démarrer cette nouvelle heure. Le retour d'Aïd juste après la météo et un nouveau point sur les infos avec Valentin Barthévian à 17h. Salut Valentin.
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4: Bonjour à tous, à la une, il vole un colis à une retraitée et se change pour fuir la police. Ça s'est passé vendredi dernier en pleine journée vers 17h à Saint-Étienne. Alors qu'elle sort chez elle, une femme de 73 ans se fait voler son colis à l'arraché avec deux pendentifs en or. Âgée de 18 ans, le voleur est rapidement identifié grâce aux caméras de la ville. La BAC l'interpelle, même si entre-temps il a donc changé de vêtements. Les habits du vol ont été retrouvés chez lui. En revanche, aucune trace du bijou de la victime. C'est un incroyable rebondissement dans l'affaire Delphine Jubilard, accusée d'avoir tué son épouse. Cédric Jubilard est passé aux aveux, selon la Dépêche du Midi. Il a remis une lettre manuscrite à son avocat 5 ans après les faits. Lui avait été victime d'un homejacking en Suisse au mois de mai. Le Ligérien et ancien pilote automobile Alain Prost, originaire de Lorette. Selon nos confrères de France Info, 5 personnes ont été interpellées depuis en Ile-de-France. 2 mineurs et 3 majeurs, ils sont suspectés de s'être introduits cagoulés au domicile du pilote, tout en menaçant sa famille. Sur les routes, attention, il y a encore des perturbations de nuit cette semaine, notamment à l'Aricamari. La RN 88 sera fermée dans les deux sens de circulation dès ce soir 21h jusqu'à demain matin 5h. La raison, eh bien, ce sont des travaux sur ouvrage d'art. À noter que la bretelle d'entrée de la RM 201 en direction de Saint-Étienne-Centre sera fermée dès demain jusqu'au 28 août. Les déviations seront bien évidemment mises en place. En foot, le Mexique et le Brésil disent au revoir à la Coupe du Monde. Les deux nations ont respectivement été éliminées par l'Angleterre et la Norvège. Ce soir, les 8e continuent avec deux belles affiches. D'abord, le Portugal qui affronte l'Espagne à 21h. Et puis dans la nuit, États-Unis-Belgique, coup d'envoi à 2h du matin, heure française. Et puis, semaine de match pour les Verts aussi. Ce n'est pas encore la Ligue 2, mais un match amical contre le football club Bielbienne, un club suisse. Le match aura lieu samedi à 18h à l'Envol Stadium d'Andrézieux-Boutéon. Si vous voulez suivre ce match de préparation des Verts, pas de souci, vous pouvez prendre votre place directement sur le site de la BFC. 6€ la place et c'est gratuit pour les moins de 10 ans.
3: Eh bien merci Valentin, on passe à la météo maintenant avec du soleil, toujours et encore du soleil dans la Loire et un nouvel épisode caniculaire qui est attendu dans les prochains jours. Ça va commencer à se ressentir dès demain, hein. 16 degrés en moyenne au lever du jour, là ça va, mais ça va grimper très vite, jusqu'à 36 degrés à Montbrison, 37 degrés à Roanne et même 38 à Saint-Étienne au plus fort de l'après-midi pour la Saint-Raoul demain mardi. Allez, bon courage, voici Bruno Mars.

0: Et comme tous les soirs dans le Drive Active, un défi à résoudre, 15 minutes pour y arriver et sans tricher. C'est notre casse-tête dans le Drive. C'est parti, on se concentre sur l'énigme de ce lundi soir. Même si on a plaisir à la dorer, c'est avec difficulté qu'elle est avalée. Qui est-elle ? Même si on a plaisir à la dorer, c'est avec difficulté qu'elle est avalée. Qui est-elle ? Vous réfléchissez, je vous donne la réponse après Gims et Théodora sur Active. On n'écoute pas dans deux minutes.
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Et comme tous les soirs dans le Drive Active, une énigme à résoudre. 15 minutes pour y arriver, faut pas tricher, mais il n'y a rien à gagner, c'est juste pour le plaisir. Petite mise en abîme ce soir, si on a plaisir à la dorer, c'est avec difficulté qu'elle est avalée. Qui est-elle ? On a plaisir à la dorer, c'est avec difficulté qu'elle est avalée. C'est la pilule. Bah oui, se dorer la pilule au soleil, ça veut dire se faire bronzer. Et on a plaisir à faire ça tout au long des vacances, sauf en pleine canicule, je vous le concède. C'est quand même avec difficulté qu'on avale la pilule. Expression pour dire qu'on a du mal à accepter quelque chose, on a du mal à avaler la pilule. Et on peut aussi avoir un petit peu du mal, littéralement, à avaler la pilule, même avec le petit verre d'eau pour faire glisser la pilule. C'était la bonne réponse à notre casse-tête ce soir. Bravo si vous l'aviez. Dans un instant, l'actu en une minute avec Valentin Barthévian. Ce sera juste après Maroon 5.

0: Maroon 5 sur Active en nouveauté, c'était Héroïne. Dans un instant, on va écouter Benson Boone sur Active. L'actu média arrive aussi juste après les infos à 17h30. L'actu en une minute, Valentin Barthévian.
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2: Bonjour à tous, à la une, c'est un incroyable rebondissement dans l'affaire Delphine Jubilard, accusée d'avoir tué son épouse. Cédric Jubilard est passé aux aveux. Selon la Dépêche du Midi, il a remis une lettre manuscrite à son avocat 5 ans après les faits. Dans l'actualité chez nous, un impressionnant incendie a touché l'Intermarché de Saint-Romain-le-Puy ce week-end. Tout le personnel et les clients ont été évacués à temps. Heureusement, il n'y a eu aucun blessé. Sur les routes, il y a encore des perturbations de nuit cette semaine. Notamment à la Ricamari, la RN88 sera fermée dans les deux sens de circulation dès ce soir 21h jusqu'à demain matin 5h. La raison des travaux sur ouvrage d'art, a noté que la bretelle d'entrée de la RM201 en direction de Saint-Étienne-Centre sera fermée dès demain jusqu'au 28 août. En foot, le Mexique et le Brésil disent au revoir à la Coupe du Monde. Les deux nations ont respectivement été éliminées par l'Angleterre et la Norvège. Ce soir, les huitièmes continuent avec deux belles affiches. D'abord Portugal-Espagne à 21h et dans la nuit, États-Unis-Belgique à 2h du matin. Et puis, semaine de match pour les Verts également. Ce n'est pas encore la Ligue 2, mais un match amical contre le Football Club Bielbien, un club suisse. Le match aura lieu samedi à 18h à l'Envol Stadium d'Andrézieux-Boutéon. Vous pouvez prendre vos places directement sur le site de la BFC. 6€ la place, c'est gratuit pour les moins de 10 ans.
0: Eh ben merci Valentin, dans un instant on fera un point sur l'actu média avec toi. Ce sera après Benson Boone. 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

0: K-pop Demon Hunters, c'était Free sur la radio de la Loire. On va écouter Zao et MC Solar sur Active. Mais d'abord, l'actu média avec toi, Valentin. On commence par les audiences.
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2: Eh bien, c'est une nouvelle fois M6 qui s'impose très largement avec la Coupe du Monde de foot. Le 8e de finale entre le Brésil et la Norvège, programmé à 22h, a réuni 5 660 000 fans de ballon rond. TF1, deuxième avec la rediffusion du film Plancha. Vous étiez 2 830 000. Et puis France 2 est troisième sur le podium avec le film Soudain. Seul 1 710 000 téléspectateurs, c'est le nombre que vous étiez devant la 2. Allez, on passe maintenant aux dernières actus du petit écran. D'abord, on continue à parler d'audience, puisque ce week-end, il y a eu le match des Bleus face au Paraguay sur M6, dans le cadre des 8e de finale de la Coupe du Monde. Alors, combien de téléspectateurs ont assisté à la qualification de l'équipe de France avec ce match dont le coup d'envoi a été donné à 23h, heure française? Et bien, selon Médiamétrie, 12 170 000 téléspectateurs ont vibré devant ce match. Il s'agit d'un nouveau gros succès d'audience et d'un record historique de la TV pour un programme diffusé après 23h. Et puis, France Télé s'associe à Prime Vidéo pour lancer une série sur le Tour de France. La 113e édition a été lancée, vous le savez, ce samedi dans les rues de Barcelone. La série à mi-chemin entre réalité et fiction sera tournée en août. L'intrigue nous plongera dans les coulisses d'une équipe cycliste qui tentera de sauver une jeune fille prénommée Nora par amour pour son passionné de père. Chacun des 6 volets de cette série se déroulera lors d'une étape de la Grande Boucle. Ce soir, qu'est-ce qu'on regarde à la télé sur les grandes chaînes? Et bien sur TF1, ambiance vacances, on va pouvoir regarder Camping Paradis. Si vous êtes plutôt série de suspense, je vous invite à vous brancher sur France 2 pour regarder Meurtre au Paradis. Si vous zappez sur France 3, vous tomberez sur la comédie dramatique L'École Buissonnière. Sur France 4, on aura le droit à Sylvie Vartan, Vous et Moi. Sur France 5, on va s'intéresser à la Guadeloupe, Une Beauté Fragile, avec Sale Temps pour la Planète. Et puis sur M6, bien sûr, on a encore du foot avec une très très belle affiche de 8e de finale entre le Portugal et l'Espagne.

0: Caroline. Zao MC Solar sur Active, c'était comme Caroline. L'excellent Bad Bunny arrive avec Noël Ayol, mais d'abord on file en terrasse.
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0: Allez, on va prendre un petit peu de hauteur ce soir sur les hauteurs de Saint-Etienne. L'hôtel du Golf offre un havre de paix pour un déjeuner en terrasse dans un cadre raffiné. Le restaurant de l'hôtel du Golf s'appelle l'Albatros avec sa vue imprenable sur le green stéphanois. L'hôtel du Golf qui nous propose aussi de déjeuner en terrasse au bord de la piscine, l'endroit idéal pour vos événements privés, professionnels ou tout simplement pour une pause bien méritée. L'Albatros, on vous y invite ce soir, 60 euros à vous offrir pour vous y régaler avec qui vous voulez. 04 77 420 400 pour vous sélectionner pour le tirage au sort de ce soir. Bonne chance.
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Lewis Capaldi sur Active, c'était Someone Your Love dans plein cœur de l'été. Belles vacances si vous avez la chance d'y être. Bon courage à tous les autres. Et si vous cherchez un petit peu de fraîcheur, n'hésitez pas à aller faire un petit tour sur les bords du fleuve Loire, du côté de Saint-Just-Saint-Rambert, à l'occasion des mercredis en fête. Vous l'aurez compris, c'est tous les mercredis avec la guinguette de Saint-Just-Saint-Rambert et une ambiance électro ce mercredi avec la Mix Party avec Alex Watts, DJ de renommée internationale et fidèle des mercredis en fête. En fait, il sera au platine avec DJ Lucas Mahé, auteur-compositeur de musique house, électro et dance. Ça démarre à 19h ce mercredi, la Mix Party à l'occasion des mercredis en fête sur les bords de la Loire à Saint-Just-Saint-Rambert. On vous met les infos dans l'Active Agenda. Rendez-vous sur activeradio.com et sur les applis pour retrouver tout ça. On a rendez-vous aussi le 15 juillet avec une après-midi sport et jeux gratuits pour les enfants et le 22 juillet pour une soirée guinguette animée par un accordéoniste et une chanteuse. Ça va être plutôt cool. Rendez-vous sur les bords de Loire. Voici Oria

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3: Activez les 18h. Belle fin de journée, bel été, bonnes vacances si vous y êtes. Bon courage si c'est pas le cas, on va écouter Vita pour la suite et Temper City. Tout ça avec la météo et les infos à 18h. L'actu en 2 minutes sur Active avec Valentin Barthévian. Salut Val.
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4: Bonjour à tous, à la une, il vole un colis à une retraitée et se change pour fuir la police. Ça s'est passé vendredi dernier en pleine journée vers 17h à Saint-Thé. Alors qu'elle sort chez elle, une femme de 73 ans se fait voler son colis à l'arraché avec deux pendentifs en or. Âgée de 18 ans, le voleur est rapidement identifié grâce aux caméras de la ville. La BAC l'interpelle, même si entre-temps il a donc changé de vêtements. Les habits du vol ont été retrouvés chez lui. En revanche, aucune trace du bijou de la victime. C'est un incroyable rebondissement dans l'affaire Delphine Jubilard, accusée d'avoir tué son épouse. Cédric Jubilard est passé aux aveux, selon la Dépêche du Midi. Il a remis une lettre manuscrite à son avocat 5 ans après les faits. Lui avait été victime d'un homejacking en Suisse au mois de mai. Le Ligérien et ancien pilote automobile Alain Prost, originaire de Lorette. Selon nos confrères de France Info, 5 personnes ont été interpellées depuis en Ile-de-France. 2 mineurs et 3 majeurs, ils sont suspectés de s'être introduits cagoulés au domicile du pilote, tout en menaçant sa famille. Sur les routes, attention, il y a encore des perturbations de nuit cette semaine. Notamment à Laricamari, la RN88 sera fermée dans les deux sens de circulation dès ce soir 21h jusqu'à demain matin 5h. La raison, eh bien, ce sont des travaux sur ouvrage d'art. A noter que la bretelle d'entrée de la RM201 en direction de Saint-Étienne sera fermée dès demain jusqu'au 28 août. Les déviations seront bien évidemment mises en place. En foot, le Mexique et le Brésil disent au revoir à la Coupe du Monde. Les deux nations ont respectivement été éliminées par l'Angleterre et la Norvège. Ce soir, les 8e continuent avec deux belles affiches. D'abord, le Portugal qui affronte l'Espagne à 21h. Et puis dans la nuit, États-Unis-Belgique, coup d'envoi à 2h du matin, heure française. Et puis, semaine de match pour les Verts aussi. Ce n'est pas encore la Ligue 2, mais un match amical contre le football club Bielbienne, un club suisse. Le match aura lieu samedi à 18h à l'Envol Stadium d'Andrézieux-Boutéon. Si vous voulez suivre ce match de préparation des Verts, pas de souci. Vous pouvez prendre votre place directement sur le site de la BFC. 6€ la place et c'est gratuit pour les moins de 10 ans.
3: Merci Valentin, retour de l'actu dans une demi-heure. La météo maintenant est toujours du soleil. Dans la Loire, un nouvel épisode de canicule arrive. Ça c'est pour dans les prochains jours. Et les effets vont commencer à se ressentir dès demain, hein, avec 16 degrés en moyenne dès le lever du jour. Jusque là ça va, mais ça va vite grimper, jusqu'à 36 degrés à Montbrison, 37 à Roanne et 38 à Saint-Thé au plus fort de l'après-midi pour la Saint-Raoul demain mardi. Allez, merci d'avoir choisi le drive actif de l'été avec des cadeaux à gagner évidemment, avec des bons plans aussi, et puis tous les hits de la Loire, Gilo à venir, Vita Slimane également juste après Temper City. Voici CF Aware pour démarrer cette nouvelle heure dans le drive actif de l'été.

0: Jennifer Lopez et David Guetta sur Active, c'était Save Me Tonight sur la radio de la Loire. 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

0: souvenir active avec Tragédie. On va écouter DJ Goya juste après l'actu en une minute à 18h30. Les infos sur Active avec Valentin Barthévian. Salut Valentin.
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2: Bonjour à tous. À la une, c'est un incroyable rebondissement dans l'affaire Delphine Jubilard, accusée d'avoir tué son épouse. Cédric Jubilard est passé aux aveux. Selon la Dépêche du Midi, il a remis une lettre manuscrite à son avocat 5 ans après les faits. Dans l'actualité chez nous, un impressionnant incendie a touché l'Intermarché de Saint-Romain-le-Puy ce week-end. Tout le personnel et les clients ont été évacués à temps. Heureusement, il n'y a eu aucun blessé. Sur les routes, il y a encore des perturbations de nuit cette semaine. Notamment à Laricamary, la RN88 sera fermée dans les deux sens de circulation dès ce soir 21h jusqu'à demain matin 5h. La raison des travaux sur ouvrage d'art. A noter que la bretelle d'entrée de la RM201 en direction de Saint-Étienne-Centre sera fermée dès demain jusqu'au 28 août. En foot, le Mexique et le Brésil disent au revoir à la Coupe du Monde. Les deux nations ont respectivement été éliminées par l'Angleterre et la Norvège. Ce soir, les huitièmes continuent avec deux belles affiches. D'abord Portugal-Espagne à 21h et dans la nuit, États-Unis-Belgique à 2h du matin. Et puis, semaine de match pour les Verts également. Ce n'est pas encore la Ligue 2, mais un match amical contre le Football Club Bielbien, un club suisse. Le match aura lieu samedi à 18h à l'Envol Stadium d'Andrézieux Boutéon. Vous pouvez prendre vos places directement sur le site de la BFC. 6 euros la place, c'est gratuit pour les moins de 10 ans.
0: Et ben merci Valentin, l'actu revient dans une demi-heure. Voici DJ Goya.

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0: Dajou sur Active, on vient d'écouter Rennes. La suite avec Shakira et Berl, on va écouter Algo Tu. Et avant ça, on se régale.
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1: Allez, c'est l'heure d'apprendre des choses sur Active. Et aujourd'hui, on va parler de ce fruit ultra rafraîchissant qu'on aime manger tout au long de l'été, c'est l'ananas. Mais contrairement aux idées reçues, non, l'ananas ne pousse pas dans un arbre. Parce que quand on y pense, on l'imagine perché comme ça au sommet d'un grand palmier tropical. Alors qu'en fait, pas du tout. Non, ça pousse au ras du sol en fait, un ananas, au centre d'une plante qui dépasse à peine le genou. Ça ressemble à une espèce de yucca, un gros agave avec de longues feuilles épaisses et très piquantes parfois. Autre surprise, chaque plante ne produit au cours de sa vie qu'un seul ananas. En fait, il faut près d'un an d'ailleurs pour que le fruit arrive à maturité. Alors essayez de pas d'en faire pousser dans le jardin, ça marchera pas. Après la récolte, la plante peut produire un nouveau rejet. De temps en temps, ce rejet donne un second fruit, mais qui va souvent être plus petit, et ensuite plus rien. Voilà, donc c'est un peu compliqué à faire pousser l'ananas. Il a été découvert par Christophe Colomb aux Caraïbes en 1493, avant d'être apporté en Europe. Et à l'époque, c'était un fruit tellement rare et précieux que les plus riches l'exposaient comme ça dans leur salon, comme un objet de prestige, sans même y toucher, sans même le manger. Voilà, le détail qui passe même souvent inaperçu, les petits motifs en forme d'hexagone qui est à la surface de l'ananas sont pas décoratifs, parce qu'en fait, l'ananas, c'est en réalité une multitude de petits fruits qui sont soudés ensemble les uns aux autres. Voilà, la Minute Culture sur Active, toujours là pour faire pousser les idées, même au ras du sol. On y retourne avec Adèle Castillon, voici Été avec toi sur Active, alors qu'on passe l'été avec vous ici dans le Drive Active de l'été.

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1: Et il est 19h. Bel été, belles vacances tout le monde. Enfin, en tout cas, si vous avez la chance d'y être. Pour les autres, bon courage. Avec Dua Lipa pour la suite et Naïka. Naïka, c'est One Track Mind à retrouver juste après la météo. Mais d'abord, on va faire le tour de l'actualité en deux minutes. Les infos avec Valentin Barthévian à 19h. Salut Valentin.
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3: Bonjour à tous. À la une, il vole un colis à une retraitée et se change pour fuir la police. Ça s'est passé vendredi dernier en pleine journée vers 17h à Saint-Thé. Alors qu'elle sort chez elle, une femme de 73 ans se fait voler son colis à l'arraché avec deux pendentifs en or. Âgée de 18 ans, le voleur est rapidement identifié grâce aux caméras de la ville. La BAC l'interpelle. Même si entre-temps, il a donc changé de vêtements, les habits du vol ont été retrouvés chez lui. En revanche, aucune trace du bijou de la victime. C'est un incroyable rebondissement dans l'affaire Delphine Jubilard, accusée d'avoir tué son épouse. Cédric Jubilard est passé aux aveux, selon la dépêche du Midi. Il a remis une lettre manuscrite à son avocat 5 ans après les faits. Lui avait été victime d'un homejacking en Suisse au mois de mai. Le Ligérien et ancien pilote automobile Alain Prost, originaire de Lorette. Selon nos confrères de France Info, 5 personnes ont été interpellées depuis en Ile-de-France. 2 mineurs et 3 majeurs, ils sont suspectés de s'être introduits cagoulés au domicile du pilote, tout en menaçant sa famille. Sur les routes, attention, il y a encore des perturbations de nuit cette semaine, notamment à la Ricamari. La RN88 sera fermée dans les deux sens de circulation dès ce soir 21h jusqu'à demain matin 5h. La raison, eh bien, ce sont des travaux sur ouvrage d'art. À noter que la bretelle d'entrée de la RM201 en direction de Saint-Étienne sera fermée dès demain jusqu'au 28 août. Les déviations seront bien évidemment mises en place. En foot, le Mexique et le Brésil disent au revoir à la Coupe du Monde. Les deux nations ont respectivement été éliminées par l'Angleterre et la Norvège. Ce soir, les 8e continuent avec deux belles affiches. D'abord, le Portugal qui affronte l'Espagne à 21h. Et puis dans la nuit, États-Unis-Belgique, coup d'envoi à 2h du matin, heure française. Et puis, semaine de match pour les Verts aussi. Ce n'est pas encore la Ligue 2, mais un match amical contre le football club Bielbienne, un club suisse. Le match aura lieu samedi à 18h à l'Envol Stadium d'Andrézieux-Boutéon. Si vous voulez suivre ce match de préparation des Verts, pas de souci, vous pouvez prendre votre place directement sur le site de la BFC. 6€ la place et c'est gratuit pour les moins de 10 ans.
1: Eh ben merci Valentin, on passe à la météo maintenant avec toujours du soleil dans la Loire et un nouvel épisode caniculaire qui se rapproche, hein, c'est attendu pour dans les prochains jours et ça va se ressentir dès demain avec 16 degrés attendus en moyenne au lever du jour. Jusque là ça va, mais ça va très vite grimper jusqu'à 36 degrés à Montbrison, 37 à Roanne et même 38 degrés attendus à Saint-Thé au plus fort de l'après-midi pour la Saint-Raoul demain mardi. Allez, voici Naïka pour le retour des hits. On écoute One Track Mind sur la radio de la Loire. Il y aura aussi Alex Warren dans le prochain quart d'heure.
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0: son d'Alex Warren sur Active, c'était Fever Dream sur la radio de la Loire.
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0: 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Pour ce qui est de la suite, on va écouter Bébé Rexha. Il y aura aussi Tove Lo dans le prochain quart d'heure. Bel été.
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0: Le Canadien The Weeknd, c'était Blinding Lights sur la radio de la Loire. Tame Impala arrive dans un instant et avant ça, Valentin Barthévian, l'actu média, on commence par les audiences.
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2: Eh bien, c'est une nouvelle fois M6 qui s'impose très largement avec la Coupe du Monde de foot. Le 8e de finale entre le Brésil et la Norvège, programmée à 22h, a réuni 5 660 000 fans de ballon rond. TF1, deuxième avec la rediffusion du film Plancha, vous étiez 2 830 000. Et puis France 2 est troisième sur le podium avec le film Soudain Seul, 1 710 000 téléspectateurs. C'est le nombre que vous étiez devant la 2. Allez, on passe maintenant aux dernières actus du petit écran. D'abord, on continue à parler d'audience, puisque ce week-end, il y a eu le match des Bleus face au Paraguay sur M6, dans le cadre des huitièmes de finale de la Coupe du Monde. Alors, combien de téléspectateurs ont assisté à la qualification de l'équipe de France avec ce match dont le coup d'envoi a été donné à 23h, heure française? Eh bien, selon Médiamétrie, 12 170 000 téléspectateurs ont vibré devant ce match. Il s'agit d'un nouveau gros succès d'audience et d'un record historique de la TV pour un programme diffusé après 23h. Et puis, France Télé s'associe à Prime Video pour lancer une série sur le Tour de France. La 113e édition a été lancée, vous le savez, ce samedi dans les rues de Barcelone. La série à mi-chemin entre réalité et fiction sera tournée en août. L'intrigue nous plongera dans les coulisses d'une équipe cycliste qui tentera de sauver une jeune fille prénommée Nora par amour pour son passionné de père. Chacun des 6 volets de cette série se déroulera lors d'une étape de la grande boucle. Ce soir, qu'est-ce qu'on regarde à la télé sur les grandes chaînes? Et bien sur TF1, ambiance vacances, on va pouvoir regarder Camping Paradis. Si vous êtes plutôt série de suspense, je vous invite à vous brancher sur France 2 pour regardez Meurtre au paradis. Si vous zappez sur France 3, vous tomberez sur la comédie dramatique L'école buissonnière. Sur France 4, on aura le droit à Sylvie Vartan, Vous et moi. Sur France 5, on va s'intéresser à la Guadeloupe, Une beauté fragile avec Sale temps pour la planète. Et puis sur M6, bien sûr, on a encore du foot avec une très très belle affiche de 8e de finale entre le Portugal et l'Espagne.

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0: Le son de Ray Dalton sur Active, c'était God at High sur la radio de la Loire. 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Et en restant branché sur Active, on profite de tous les hits de la Loire avec le remix de Skip the Use par Moziman. Dans un instant, il y aura aussi Joseph Kamel et Daisy avant le rappel du casse-tête.
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1: Et comme tous les soirs dans le Drive Active, il y a une énigme à résoudre en 15 minutes sans tricher sur le coup des 17h10. C'est le casse-tête du Drive Active si vous l'avez raté tout à l'heure. Session de rattrapage, écoutez bien l'énigme que j'ai posée tout à l'heure. Même si on a plaisir à l'adorer, c'est avec difficulté qu'elle est avalée. Mais qui est-elle? Même si on a plaisir à l'adorer, c'est avec difficulté qu'elle est avalée. Qui est-elle? Non, c'est pas le poulet rôti qu'on aime faire dorer tout l'été, non. On aime bien avaler le poulet rôti, y'a pas de problème avec ça, Valentin. Un peu de sérieux. Même si on a plaisir à l'adorer, c'est avec difficulté qu'elle est avalée. Qui est-elle? C'est la pilule! Bah oui, on aime bien se faire dorer la pilule au soleil tout au long de l'été, ça sert à ça d'aller à la plage quand même. C'est avec difficulté qu'on avale la pilule quand on apprend une nouvelle ou quelque chose qui nous déplaît et qu'on a du mal à accepter, à digérer. On a du mal à avaler la pilule. La pilule, c'était la bonne réponse à notre casse-tête. Bravo si vous l'aviez. Allez, bel été, bonne soirée avec Shakira maintenant.

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